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gloire est à Dieu, car son amour est insondable. Il voit tout, il comprend tout. Que son Saint-Nom soit béni à jamais.

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Oh, voulez-vous vous réjouir dans l'Éternel?

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0: sujet. 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
0: 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Aujourd'hui c'est fête des mères. Alors nous souhaitons toute maman en pays anglophone joyeuse fête des mères. 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En ces parties, en ces pays français là. 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
1: 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In terms of the weather, as we see what's happening on as far as the weather is concerned, presently we have a temperature of 27 degrees centigrade. We're not expecting any rain tonight. We'll just be having partly cloudy skies tonight with the minimum temperature going down in certain places to 24. Other areas it will be going down at about 25. Sunrise tomorrow will be at 5:37 a.m. Tomorrow we'll be having partly cloudy skies with a high temperature of 31 degrees. We also be having on Tuesday some partly cloudy skies. So on Wednesday we'll be having some early morning showers. On Thursday we'll be having sunny skies. On Friday we'll be having some late evening showers on Friday, and on Saturday we'll be having mostly sunny skies, a maximum temperature of 31 degrees during the day and also and minimum temperature during the night of 24 degrees. The winds are blowing at about 20 kilometers per hour, and visibility is good right now at about 22%. Nous température actuelle de 27 degrés et nous pas attendre pour la pluie au sol. Nous caine plus ou moins en soirée calme et soleil qui est levé à 5h37 demain. Et pour mardi, nous avons un temps plus ou moins ensoleillé, en température maximale de 31 degrés la journée, 24 degrés le soir. Mercredi, nous avons un petit peu moins 33% chance à la pluie le matin. Et après ça, ça qui évanoui. Jeudi, nous avons un temps plus ou moins ensoleillé. Vendredi, nous avons 22% chance à la pluie, mais ça qui est fait plus ou moins les soirs. Et samedi, nous avons un temps plus ou moins ensoleillé. Nous avons vent à 40 à au moins 20 km/h. Et c'est soleil qu'on nous dit qu'il est levé à 5h37 et qu'il est couché à 18h27. C'est ça qui est réservé pour nous en temps là, pour ces semaines-là. 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
1: 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Numéro de téléphone là, 0590-21-20-60, 0690-75-68-15. taking this time out to acknowledge all our listeners, wherever you are listening, wishing you all the best. 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